Bonjour, mes amis. Ma mère Bella ici avec Juste de la Lune sur le français. Aujourd'hui, on a le deuxième pas de la CD volume numéro 2. Fernand Gignac, 1993. Grand succès avec grand arrangement originel de les ans 1962 à 1972. Hello, my friends. Mamie Bella here, with Just Beyond the Moon, on the French Hour. Today we have more songs off the CD, Volume 2. Fernand Gignac, 1993 Grand Success, with original arrangements from 1962 to 1972. So let's go. On y va avec la première chanson, Les Jeux des Amours, The Games of Lovers.

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0: Bella ici, sur Juste de la Lune. Je vous dis merci, mes amis, pour écouter la haute musique de Fernand Gignac. J'aime cette musique et j'espère que vous en joyez aussi. Reviendra à dimanche et jeudi à 2h pour l'heure français avec la musique française. If you have enjoyed this French music, then come back on Sundays and Thursdays around 2 p.m. to hear more on the French Hour. Au revoir, mes amis. À bientôt. Le mot pour aujourd'hui est ne te glorifiez pas toi-même. Laissez les autres te faire pour toi. Comprenez-vous? Ha, ha, ha, ha, ha.
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La première chanson, Mille Vagues, est de Feu Chatterton, un groupe parisien. Cette chanson est sur l'album Labyrinthe. La chanson suivante est de l'album Sabacan de Francis Cabrel. C'était Je suis que tu danses. Et après ça, Someone Else Not Me, en français, une chanson de Duran Duran. Cet album pop trash n'était pas populaire, mais je l'aime beaucoup. L'album vaut la peine d'être écouté. Je suis Eric Le Rouge. Écoute la musique.

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1: La Pointe, with some great rock and roll. That last one was the title cut, Obsession. And before that, Hypocrite, School of Rock and Roll. And we started off with Danger. Phew, it's safe now to remove your helmet and take a rest. J'espère que vous avez joyeux, Setset. I hope you had fun. Mme Bella of Just Beyond the Moon, signing off on the French Hour. Au revoir, mes amis. A bientôt. J'espère que vous n'écoutez pas cette rock and roll d'une vieille petite femme.
2: Bonjour et bienvenue à la musique en français, ici à WXNZ. Aujourd'hui, on va écouter la musique de Amina. On va commencer avec le cercle rouge.
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La prochaine s'appelle Ma Tisane Boot or My Herbal Tea Boils by Amina.

0: J'espère que vous avez enjoyé cette édition de la musique en français. À la prochaine, mes amis!
1: Salut tout le monde, ici Michel Crevette avec un nouveau cocktail musical pour votre plus grand plaisir sur Ouskar Radio French Hour. Voici Sheila avec L'école est finie. Hi guys, Michel Crevette here with another musical shrimp cocktail for your listening pleasure on Ouskar Radio French Hour. Here's Sheila with L'école est finie.

Sheila, 5 ans avant Alice Cooper. Ensuite, c'est Johnny Hallyday avec Noir C'est Noir. Sheila there, half a decade before Alice Cooper. Next, it's Johnny Hallyday with Noir C'est Noir.

Johnny Hallyday, si Elvis était français. Et maintenant, voici la femme avec, sur la planche. Johnny Hallyday, if Elvis was French. And now here's la femme with sur la planche.

la femme là. Voici Maggie Ball avec Les Enculés, la femme there. Here's Maggie Ball with Les Enculés.

Maggie Ball, une fois de plus, nous sommes arrivés à la dernière crevette du plat. Voici Franz Kahl avec Poupée de cire, poupée de sang. Maggie Ball. Well, once again, we've reached the last shrimp in the dish. Here's Franz Kahl with Poupée de cire, poupée de sang.

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1: Bonjour, mes amis, et bienvenue à la musique en français. Je m'appelle Ivor, et aujourd'hui, on va écouter la musique de Beau Dommage. Hi, I'm Ivor, and today we're going to be listening to the music of Beau Dommage en musique en français. Beau Dommage means sort of a happy sadness, and it's a Québécois expression. You won't hear it in France. 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Let's start right out with Aki.

Naturellement, l'hockey est très populaire à Québec. Maintenant, on écoute Le Voyageur.

Maintenant, une autre chanson par Beau Dommage qui s'appelle Chinatown.

Bonjour et bienvenue à la musique en français. Je m'appelle Ivor et aujourd'hui on va écouter la musique de Paris. I'm Ivor and this is WXNZ Skowhegan, aka Huskow Radio. And today we're going to be listening to some of the music of Paris on Musique en Français. We'll start out right now with Edith Piaf with Milord.

Eh bien, voyons, Milord. Souriez-moi, Milord. Mieux que ça. Un petit effort. Voilà, c'est ça. Allez, riez, Milord.

Maintenant, les compagnons de la chanson sonnent de la Moulin Rouge. The Moulin Rouge was a popular nightclub.